0: Donc des empreintes digitales pouvaient effectivement se ressembler sans avoir fait une enquête préalable. C'est ça qui me laisse perplexe, moi.
1: En fait, elles se ressemblent pas. Dans une empreinte génitale... génitale.
2: Génitale. Excusez-moi. On va se cotiser, Mickaël, on va se cotiser, parce que je pense que tu as besoin.
1: Soyez généreux.
2: On va faire un kiss-kiss bank-bank pour toi.
1: Ouais, un gros kiss-kiss bank-bank, un gros problème.
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0: J'aimerais bien savoir si Kader l'avait déjà fait avec quelqu'un de sa famille.
1: Kader, ma famille.
2: Quelqu'un de sa famille, c'est chaud quand même comme question, c'est là.
1: Ouais, c'est quand même grave que.
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0: dans l'émission Maurice, c'est la nuit.
1: Ça se passe presque comme ça, hein.
0: Allez, à ce soir.
2: Il s'appelle juste Leblanc.
3: Ah bon, il a pas de prénom.
4: Alors justement, pour raccrocher à ce que Servac disait...
5: C'est pas Servac, c'est Sévac.
2: Leblanc, c'est son nom et c'est juste son prénom.
4: Je prendrai une CB 750 Hornet comme Mourad.

0: Comédie, pardon.
1: Votre prénom à vous, c'est François, c'est juste?
2: Oui.
1: Eh ben lui, c'est pareil, c'est juste.
0: Bah, d'après ce que disait monsieur, comment il s'appelle
3: David Oussevac, les deux personnes.
0: Monsieur David Oussevac disait non. Que... Rappelle-toi les années 30 de ce que Staline... Ce que monsieur Ben Ren raconte...
3: Ce n'est pas Ben Ren, c'est Benjamin, son nom.
0: Benjamin. J'ai une question, Félix.
4: C'est un Félix, c'est un nouveau participant.
0: Ah merde, pardon, Patrick.
1: Votre prénom à vous, c'est François, c'est juste?
0: Eh ben, ce que disait madame Geneviève...
3: Appelle-la Pascal, elle nous a dit qu'elle s'appelait Pascal, appelle-la Pascal.
5: Ah bon, il n'a pas de prénom.
0: Sans m'adresser à Khalid, à Ludovic, moi...
6: Khalid? C'est qui Khalid?
0: Et Patrick... Patrice.
1: Votre prénom à vous, c'est François, c'est juste?
0: Ouais, monsieur...
5: Ah bon, il a pas de prénom.
0: Effectivement, c'est ce qu'a dit Alexandre tout à l'heure.
7: Moi, c'est Eddy.
0: Ah, pardon, excuse-moi, Eddy.
8: Dans la vie civile, dans...
3: Toi aussi, t'as pris des cachets de chez Jack Daniels, Yannick, c'est ça?
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10: Nous sommes le mercredi 21 décembre. Aujourd'hui, nous fêtons les Tanches. Véridique, il doit y en avoir un sacré paquet là. On souhaite un joyeux anniversaire à Emmanuel Macron. Et oui, on n'oublie personne. La lune décroît encore. Horoscope des Verseaux, vous êtes à la veille d'une nouvelle et excitante aventure. Plus que 3 dodos avant les cadeaux.

Parce que c'est qui gère ce CNC qui dit... Pour les gens qui savent pas, l'argent du CNC, en fait, je crois qu'il y a 15% voire plus de chaque séance de film américaine ou peu importe qui est reversé au CNC pour produire des trucs français, quoi. Voilà, alors l'argent de Captain America et de Iron Man sert à produire mes vacances à la Bourboule, quoi.

0: Arnaud, 53 ans, tremblait en France.
1: Five Freddy m'a dit que tout le monde est cool. Le DJ foot, j'ai dit mon Dieu. Flashez vite, flashez cool. François sait pas, flashez fait pas. Et tu t'arrêtes pas, point certain. 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Et tu montes dans ta bagnole et tu conduis très loin. Et tu conduis toute la nuit et puis tu vois une lumière. Et elle vient directement vers toi et atterrit. Et un homme de Mars sort. Et tu essaies de fuir. Mais il a un revolver et il tire sur toi. Et t'es mort. 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
2: Orteil à orteil, dansant tout près, une haleine à peine presque comateuse, mur à mur, les gens hypnotisés, et ils marchent tout doucement, passent chaque nuit en ravissement.
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0: notre système scolaire a pas été monté de manière à ce qu'il puisse être envahi par des idées, par des réformes, par des changements. On a fait un système d'enseignement qui était fermé, tourné vers lui-même et qui tournait même le dos à la, société que j'ai envie d'appeler la société civile, quoi. C'est-à-dire que l'un des exemples les plus marrants, c'est la révolution informatique des années 90. Avec des professeurs qui ne savent pas utiliser les ordinateurs et des enfants qui commencent, eux, à savoir s'en servir. C'est l'évolution de la société. Et ça veut dire qu'à un moment, ben, la société évoluait, les élèves étaient en train d'évoluer et les profs étaient campés sur des habitudes de 10 ans auparavant qui font effectivement que l'école, à ce moment-là, tourne le dos aussi à son propre rôle, qui est de préparer les enfants à la société du lendemain et pas à la société d'hier.
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0: Et je pensais être un singe. Mais tu m'identifiais à un chimpanzé. J'avais des hallucinations. Alors je faisais des roulades dans l'herbe.
1: Il paraît, Catherine, que quand justement tu t'es face à un gorille, enfin surtout pour une femme, et ben le fait de se mettre nu, le gorille devient comme un bébé. Et il a peur, il s'en va.
2: Moi j'ai fait de la télépathie avec mon coq.
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0: Et puis, j'ai fait revenir les petits lardons dans le beurre. Pas bien croustillant.
1: Revenir les lardons dans le beurre, ça c'est exagéré quand même.
0: Si, mais je voulais qu'ils soient bien.
1: Et tu les as fait à la graisse de canard.

nous appartenions à un monde de morts et de larmes. La dernière trace de civilisation avait disparu autour de nous et en nous. L'œuvre entreprise par les Allemands triomphants avait été portée à terme par les Allemands vaincus. Ils avaient bel et bien fait de nous des bêtes. Celui qui tue est un homme. Celui qui commet ou subit une injustice est un homme. Mais celui qui se laisse aller au point de partager son lit avec un cadavre, celui-là, n'est pas un homme.

0: Oui, bah ouais, alors bon, bah voilà, des petits problèmes informatiques. Parce que Zora, elle aime bien se voir en webcam. Bah, elle a beaucoup chaud, là, Zora. C'est vrai qu'elle est excitante comme femme. Elle a un physique avantageux. Je sais pas ce qui la rend excitante. Elle a ce côté... Je dis pas ce côté pute. Parce que c'est une insulte.
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2: Voilà, donc moi, c'est mon épouse qui pète un plomb. 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

0: Catherine 59, Arcachon. Et déjà, à l'école, c'était une vraie passion pour Tégrol. Celle en cuir noir avec des bouts pointus. Écoute les embrouilles, bistouilles, sans intérêt. Tu dansais en rentrant par les trottoirs à Pince. Tu connais la musique. Tu aimes pas que celle, la belle, des cafés de tabac parisiens. Si ta grand-mère est paysanne, tes pions résonnaient plus d'une fois sur le pavé des rues quand tu chantais à tue-tête des airs enroulés. À Paris, les Italiens d'Aubert savent rigoler ferme. Et si Mandolino City passe par le bout de leurs lèvres, ils vous la siffleront ou vous le chanteront de tout leur cœur.
1: Si on parle de solitude, à mon sens, la solitude est rarement accompagnée du bonheur. C'est-à-dire qu'en général, les gens dont tu parles, ce sont des gens qui ont vécu des choses difficiles, des gens qui ont peur d'affronter les autres, des gens qui ont peur de vivre de nouvelles situations pénibles, qui vont se retirer, comme tu dis, dans un coin. Mais l'être humain, c'est un être social qui vit avec les autres.
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